justement comme des accents de cette tête. Laisse-moi le chier.